0: Bon, pour arrêter que la personne passe, pose la.
1: Je me passe là.
0: Ok, thanks, David. Got it.

0: Je pense à Bigon, frère.
1: For some reason. 7. 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